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4: Et c'est un grand bonheur de vous retrouver toutes et tous, chers amis. Bonjour. Bonjour en ce dimanche 11 octobre, émission exceptionnelle, émission spéciale. On vous accueille en direct du Salon du Chocolat et des Gourmandises Aix-les-Bains au Casino Grand Cercle et qui vient juste d'ouvrir ses portes. Il est 10h01, deuxième journée de ce 9e Salon du Chocolat et des Gourmandises qui, après une première journée qui a été une grande réussite, la deuxième journée ce dimanche va être sans doute aussi bien. Voilà, on voulait vous accueillir avec ma complice et amie Sandra à ce salon que l'on a beaucoup de plaisir à organiser. J'associe bien sûr Laurine et puis vous, je salue tous les exposants, les 40 exposants qui sont là, qui proposent toutes et tous des chocolats de grande qualité, des gourmandises toutes plus belles et délicieuses les unes que les autres. Venez, c'est jusqu'à 19h ce soir, si vous êtes à Aix-les-Bains, si vous êtes à Chambéry, autour du lac du Bourget, si vous êtes en Savoie, et même un petit peu plus loin, bien sûr, puisque vous nous écoutez grâce au DAB. Ce salon, vous êtes ouvert, il vous attend, et c'est le rendez-vous gourmand à l'automne à Aix-les-Bains. Alors, on va passer donc un petit peu d'accordéon pendant cette heure pour accueillir les premiers visiteurs du dimanche qui arrivent déjà en nombre et qui ont bien raison parce que le dimanche matin est parfois un petit peu plus calme, donc ils vont avoir le temps de faire leurs achats et de bavarder un petit peu avec tous nos passionnés de chocolat, nos excellents artisans. Allez, on commence avec un paso doble avec le roi André Verschuren. Ça s'appelle Viva Hispana, vous connaissez. Allez, on y va les amis.

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2: Radio Grand Lac, on a commencé cette émission avec le roi André Verturenne et ce pas au doble. En direct du Salon du Chocolat des Gourmandises à Aix-les-Bains, au Casino Grand Cercle, au Salon Lamartine. C'est jusqu'à 19h ce soir avec aujourd'hui, en plus des surprises, des démonstrations. Nous avons la chance d'avoir avec nous le CFA, le Fontanil de Saint-Alban-Lès, ce centre de formation pour les apprentis, où on apprend aux jeunes qui veulent se destiner au métier de bouche, à la pâtisserie, à la chocolaterie, et ben d'être les professionnels de demain. On leur apprend avec beaucoup de rigueur, avec beaucoup de talent, avec beaucoup de savoir-faire. Et ces jeunes vous feront des démonstrations. Alors il y en a une qui est prévue vers 10h30, vers 11h, une autre vers 11h15, mais ça peut modifier un petit peu en fonction du monde, en fonction du public, en fonction des contraintes. Il y aura des démonstrations de fabrication d'orangettes, de truffes, et puis cet après-midi, démonstration autre avec la chocolaterie Cacao d'Aix-les-Bains, et puis le VNB de Chambéry Champ-Nord pour des accords entre le chocolat et le vin, à consommer avec modération bien sûr, entre le vin et d'autres alcools. C'est cet après-midi, et on verra tout ça avec beaucoup de bonheur au Salon du Chocolat des Gourmandises. Louis Corchia, autre grand nom dans le monde de l'accordéon, rêve d'accordéoniste, c'est une valse.

Louis Corchia, rêve d'accordoniste, toujours en direct du Salon du Chocolat et des Gourmandises à Aix-les-Bains, Casino Grand Cercle. Salon Lamartine, ce rendez-vous que vous connaissez, que vous attendez, le rendez-vous gourmand de l'automne. Eh bien, c'est depuis hier matin, ça se termine tout à l'heure à 19h. Ce soir, ça a ouvert les portes pour la deuxième journée il y a 10 minutes. Il y a déjà du monde dans les allées de ce salon où 40 exposants, mais j'aime pas bien ce mot d'exposants, 40 artisans, 40 professionnels vous attendent pour vous proposer leur chocolat, leur gourmandise, parfois des breuvages comme du vin rouge, comme du vin d'Alsace, alors le vin rouge du Médoc, le vin d'Alsace, le champagne aussi, puis plusieurs sortes de vins avec le stand du VNB de Chambéry Champs-Nord, bien sûr, des boissons à consommer avec modération. Il y a aussi cette particularité chocolate in the bottle avec un champagne aux saveurs chocolatées à goûter absolument, puis d'autres nectars divins que vous pouvez bien sûr trouver sur le Salon du Chocolat des Gourmandises et à consommer avec modération, ça va sans dire, mais à consommer quand même quand vous êtes chez vous, entre amis, en famille. Vous avez aussi le bar du salon avec la théothèque Place Carnot, Place Clémenceau à Aix-les-Bains. Cédric et son équipe vous attendent avec du café, du chocolat chaud, des boissons chaudes, des boissons fraîches et puis également une restauration rapide mais très très bonne ce midi. Et puis toujours le CFA, le Fontanil qui vous attend avec ses jeunes passionnés et qui préparent leur avenir de la meilleure manière. Un petit tango pour fêter tout ça, Eric Bouvel, Prétentioso Tango.

Magnifique tango interprété par Éric Bouvel, toujours au Salon du Chocolat des Gourmandises. Un petit mot pour saluer tous les bénévoles qui nous accompagnent, Sandra et moi, pour cette 9e édition. Bien sûr, un merci tout particulier à notre Lolo, à Laurine, pour tout le travail fait en amont, mais toute l'équipe qui est là, les petites mains qui sont dans l'ombre et qui travaillent, et sans toutes ces personnes, nous n'arriverions sans doute pas à faire ce salon avec la même qualité. Toujours en direct, donc il est 10h15, le salon du chocolat des gourmandises vous attend à Aix-les-Bains jusqu'à 19h ce soir. Un petit tcha-tcha à Stéphanie Rodriguez, marraine de cette émission qui doit être en route pour le Jura. Magic tcha-tcha, c'est parti, Stéphanie Rodriguez.

Et voilà Stéphane Rodriguez avec ce Magic Cha-Cha. Les amis, je vous annonce la venue de notre parrain Fabrice Peluso, une bossa nova, The Girl from Ipanema à l'accordéon. Ça rend très bien. Et puis on se retrouve ensuite au Salon du Chocolat des Gourmandises jusqu'à ce soir à 19h. C'est au Casino Grand Cercle, c'est au Salon Lamartine. Venez. Tous nos artisans, tous nos créateurs de gourmandises sucrées et délicieuses vous attendent et toutes et tous méritent votre confiance. Venez les rencontrer, venez parler avec eux. Ils sont là pour ça, ils ont tous le sourire et nous sommes tellement heureux de les avoir à nos côtés. Allez, vive le Salon du Chocolat et des Gourmandises avec Sébin, Fabrice Peluso, The Girl from Ipanema, et à tout de suite au Salon du Chocolat et des Gourmandises. Je vous embrasse.

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